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0: que si les 28 secondes étaient restées dans le reportage, le public aurait pu avoir une impression moins négative du comportement d'Enrico Lunghi. La coupure de 28 secondes a pourtant été faite à bon droit. 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